0: loin, mais loin de là. Et Christo, quand il contrôle un côté, l'autre pas deux fois de l'autre même côté, il attend toujours son coup droit. Tu peux le bailler là-bas, tu peux le bailler derrière, il faut le distribuer. Et faut...
1: Final game. Love all.
2: Everybody clap your hands.
1: Please.
2: Everybody clap your hands.
3: 好，我们来看施玉琪和小波波夫的决胜局。挡网之后形成直线进攻，放网，这台球有点可惜了。对手上来的还是挺快的，对手感觉啊，这个体能上的消耗也很大啊。这个停顿的推球，决胜局上来前两分出现了失误。这拍球其实抓到了啊，稍微有一点点犹豫。决胜局上来在正牌底线几乎都是直线的杀球，其实上一局这个吊球比较多，对角线的吊球，这个直线的杀球被小波波夫给判断了，连续限制后场。这个推直线啊，小波波夫抓推直接抽了一拍。回搓，变速，好球，漂亮！施玉琪跟对手都往前，这两次的这个往前的搓球，球都非常的贴网，也非常的转。现在施玉琪还落后两分，直线的长杀球在界内，施玉琪再追一分，决胜局开局1-6落后，现在追到了6-7。点杀，这个推球被小波波夫抓了啊。这是一拍高质量的进攻，